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4: Je vous remercie beaucoup. Si tu as l'infection, chaque fois tu sens mal de tête. Et c'est le corps chaud, le corps est chaud des fois, tu n'as pas l'appétit, quand tu manges, on dirait que la nourriture là, ce n'est pas doux.
3: Oui, non, nous avons une infection, mais parfois, nous avons dit que nous avons dit que nous avons dit que nous avons dit que nous avons dit.
4: À un moment donné, tu vas commencer par voir que tu es un peu de chaud seulement, tu es fatigué. Mm-hmm. Tu ne peux pas bien marcher. Mm-hmm. Quand tu marches un peu seulement, tu es fatigué. Mm-hmm. Tantôt, dans ton appareil génital, quand tu pisses, ça te fait mal.
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4: Et au moment donné, tu vas commencer par voir que c'est les petits boutons qui s'apparaissent au niveau de ton appareil génital. Mm-hmm. Et ça te fait gratter. Tu grattes jusqu'à ce que ça devienne les plaies.
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4: Fais très attention avec cette maladie. Quand tu as, quand on nous fait la publicité sur les médias qu'il faut utiliser condom préservatif, ce n'est pas à cause de sida seulement qu'on doit utiliser préservatif. Il y a les IST aussi qui nous créent beaucoup de problèmes.
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4: On doit prendre soin de notre douche. Il y a des gens, quand tu rentres dans une autre toilette qui n'est pas propre maintenant, à travers ça, tu peux avoir l'infection là-bas tout de suite. Donc, à un moment donné, tu vas voir que tu grattes. Et il y a les pètes blanches qui sortent. Les pètes blanches, là, des fois, c'est un peu jaune. Et ça donne une couleur qui n'est pas bonne.
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4: Ce que l'infection peut nous provoquer, c'est beaucoup. On ne peut pas parler ça. Du matin au soir, on ne va pas terminer ça. Il y a beaucoup d'infections. On doit faire très attention.
3: Infection, il y a beaucoup. Il y a beaucoup d'infections. Il y a beaucoup d'infections. Il y a beaucoup traitement.
4: Merci beaucoup. Des fois, si tu es là, hein, tu vas voir que quand tu manges un peu seulement, tu es rassasié. Ton ventre là, ça sort. On dirait que tu es enceinte, alors que tu n'es pas enceinte. Il faut faire très attention avec ce mal.
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4: Il y a des remèdes pour ça spécialement. Quand tu viens, il y a des ovules contre l'infection, il y a des médicaments que tu vas boire matin et le soir et tu places les ovules deux fois par semaine et tu vas voir que tu as fini avec les infections.
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4: 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Je ne donne pas médicaments par hasard, je vais te consulter. Quand je vais diagnostiquer le mal maintenant, je commence par te donner le traitement.
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4: Merci beaucoup. On traite les règles douloureuses des femmes. Les femmes, il faut les respecter, c'est nos mamans. Si tu es là la femme, quand tu veux faire tes menstruations dans la maison, tout le monde va savoir que il est temps pour que tu puisses faire des règles. Tu vas commencer par sentir mal de bas ventre. Tantôt, c'est mou de dos, les seins sont enflés et quand tout ça, ça se fait mal.
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4: 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Mmh. 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Sinon, chaque fois, c'est la maladie.
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3: bientôt amour.
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1: 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délégation du président de la République sénégalais son excellence Bassirou Diomaye Diakhar Faye la délégation est conduite par le ministre des transports terrestres aériens sunu mbokkum talibé 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modernisation des vies religieuses le commandant de la compagnie de la gendarmerie monsieur Falilou Fall le représentant du président du conseil départemental Serigne Fallou Mbacké Mohamed Taïf il est 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